0: It's something new.
1: Un autre délire d'escalade.
2: Ouais. À la fin, on comptait le nombre de rotations que je faisais.
3: Ah ouais.
1: Il y en a combien? T'en fais au moins 5, non?
2: Je sais plus, je crois que ça, à la fin, ça fait 1080.
0: For the next 5 years, when I came back every summer, it's the mega project of Geneva. I've spent a lot of time trying to figure out betas.
4: Ah, c'est pas terrible. Hein.
0: This climb is very hard for the fingers.
2: Ouais. Je sais pas si je suis assez fort, mais.
0: And I had to tape my fingers very precisely. Otherwise, if I put too much tape or one finger lock, maybe it would not allow me to do the next one.
5: Du coup, le strap, c'est technique.
2: Ouais. Si je mets trop de strap, ça rentre plus dans le verrou, comme c'est une fissure fine. Et si j'en mets pas assez, il y a des prises que je peux, qui font trop mal, quoi.
4: Oh.
1: Ça chie comme ça.
2: Ouais. En plus, je dois pas trop serrer pour pouvoir encore plier le doigt. Voilà le strapping idéal. Je suis momifié.
0: Eventually, I figured out the betas. I think this has the best movements I've ever done on a climb.
2: Alors, mesdames et messieurs, voilà le projet.
0: It starts with a jog. Left foot in front of me to get a crimp. Right foot on an angle. And left foot to another one.
4: Oh, merde.
0: Cross to another crimp. Drop knee to put my right foot on the pebbles. To the first finger lock. That's very slippery.
2: Wow, c'est mouillé. C'est mouillé. Bon, j'étais trop détendu, mais...
0: Match my feet to the right. Kick a far toe hold. That helps me to reach the crack.
2: Là, il y a un move pour rejoindre la fissure.
0: This is the most painful finger lock. I get it with 3 fingers. I struggled on this one. Flip my body to do the 360. Swing my feet again and grab a 5-toe crimp for the right foot.
4: Allez.
0: Knee bar. Release the knee so I can put my hand in the crack.
4: Ah, merde.
0: And swing my feet on the other side. Lock off to a good finger lock. Match. And this is the hardest section.
2: Il y a 4 moves super durs.
0: Get a pinch.
4: Ah putain, j'étais ouvert.
0: Cross to a very beautiful crimp. Reach out to the crack again. Walk my feet back. And then, the hardest move, left foot next to my right hand, so I can get to the motto.
4: Oh, man.
0: You just put your middle finger and hang from your bones.
4: Oh, man.
2: Back.
0: After this mono, it's a few moves to reach the rest.
2: Choper celle-là et le repos.
1: Un bon repos.
2: En fait, c'est un verrou de main classique où on peut se pendre sans les pieds, souffler et repoffer avant de repartir comme ça. Tac, tac. Et là, il y a 4 moves encore durs.
0: So far on this problem, I think I've spent about 60 climbing days. But I think if I get the mono, I have a chance to do the boulder.
3: Si tu tiens le mono doigt, t'enchaînes quoi. La fin, ça déroule, non?
2: Disons qu'il y a quelques repos après à la fin. Il y a des chamois qui sont passés. Il y a de la merde. C'est pour ça qu'on a emmené des crash pads.